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Nous voyons donc notre héros s'approcher de la victime d'un pas lent mais décidé quand même. Un dernier ajustement, les vêtements, tout va bien. Oui, la braguette, on la referme. Il s'approche de la dame, un croisement de regards.

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1: Il est midi quelque part. Repasse demain, ma belle.

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2: Bonjour, madame, monsieur, ici Yannick Michaud et voici vos informations Gravité Info à Max 103. La route a fait de nombreuses victimes dans la région au cours des dernières heures. Dans un premier temps, un homme dans la soixantaine a perdu la vie à la suite d'un accident survenu vers 17h30 dimanche sur la 34e avenue à Saint-Zotique. L'avenue a d'ailleurs été fermée dans les deux directions le temps de l'enquête en collision. Selon les informations de la Sûreté du Québec, l'accident a impliqué un seul véhicule avec trois personnes à bord. Le conducteur aurait perdu la maîtrise de son véhicule et frappé un poteau, selon Stéphane Tremblay, porte-parole de la Sûreté du Québec. Lundi matin, la SQ a confirmé que l'homme, un résident de Valleyfield, a été transporté au centre hospitalier où son décès a été constaté. Les deux personnes qui l'accompagnaient auraient des blessures mineures. Cet accident a causé une panne de courant pour plus de 1900 adresses à Saint-Zotique. L'électricité a été rétablie vers 19h30 pour la majorité des clients. Par ailleurs, un automobiliste a perdu la vie lors d'une sortie de route survenue dimanche soir vers 23h sur la route 202 à Havelock. Le drame s'est produit entre le rang Saint-Charles et l'intersection de la route 203 à proximité des limites de Saint-Chrysostome. Selon la porte-parole de la Sûreté du Québec, Béatrice Dorsainville, le véhicule aurait dévié de sa route pour aller s'écraser contre un arbre. Pour l'instant, on ignore ce qui aurait causé cette perte de contrôle. Le conducteur ne portait pas sa ceinture de sécurité. Sous la force de l'impact, le véhicule a pris feu. Le décès de la victime a été constaté sur les lieux. La route 202 a été fermée à la circulation pour permettre aux secouristes d'effectuer leur travail et mener l'enquête. Elle a été de nouveau ouverte peu avant 6 heures lundi matin. Enfin, le Festival nautique et plein air du Canada s'amorce ce jeudi à Valleyfield. La question des espèces aquatiques envahissantes y sera abordée avec la présence d'une équipe de pêche et océan Canada qui fera notamment la démonstration des bonnes pratiques de nettoyage des embarcations à l'aide d'une station de lavage mobile. Voilà ce qui complète. Pour plus de détails, consultez le www.journalsaintfrançois.ca.
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2: Bonjour, madame, monsieur, ici Yannick Michaud et voici vos informations Gravité Info à Max 103. La route a fait de nombreuses victimes dans la région au cours des dernières heures. Dans un premier temps, un homme dans la soixantaine a perdu la vie à la suite d'un accident survenu vers 17h30 dimanche sur la 34e avenue à Saint-Zotique. L'avenue a d'ailleurs été fermée dans les deux directions le temps de l'enquête en collision. Selon les informations de la Sûreté du Québec, l'accident a impliqué un seul véhicule avec trois personnes à bord. Le conducteur aurait perdu la maîtrise de son véhicule et frappé un poteau, selon Stéphane Tremblay, porte-parole de la Sûreté du Québec. Lundi matin, la SQ a confirmé que l'homme résident de Valleyfield a été transporté au centre hospitalier où son décès a été constaté. Les deux personnes qui l'accompagnaient auraient des blessures mineures. Cet accident a causé une panne de courant pour plus de 1900 adresses à Saint-Zotique. L'électricité a été rétablie vers 19h30 pour la majorité des clients. Par ailleurs, un automobiliste a perdu la vie lors d'une sortie de route survenue dimanche soir vers 23h sur la route 202 à Havelock. Le drame s'est produit entre le rang Saint-Charles et l'intersection de la route 203 à proximité des limites de Saint-Chrysostome. Selon la porte-parole de la Sûreté du Québec, Béatrice Dorsainville, le véhicule aurait dévié de sa route pour aller s'écraser contre un arbre. Pour l'instant, on ignore ce qui aurait causé cette perte de contrôle. Le conducteur ne portait pas sa ceinture de sécurité. Sous la force de l'impact, le véhicule a pris feu. Le décès de la victime a été constaté sur les lieux. La route 202 a été fermée à la circulation pour permettre aux secouristes d'effectuer leur travail et mener l'enquête. Elle a été de nouveau ouverte peu avant 6 heures lundi matin. Enfin, le Festival nautique et plein air du Canada s'amorce ce jeudi à Valleyfield. La question des espèces aquatiques envahissantes y sera abordée avec la présence d'une équipe de pêche et océan Canada qui fera notamment la démonstration des bonnes pratiques de nettoyage des embarcations à l'aide d'une station de lavage mobile. Voilà ce qui complète. Pour plus de détails, consultez le www.journalsaintfrançois.ca.
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0: deux employés du Centre d'action bénévole de Valleyfield sont avec nous pour parler des services offerts et à qui ils sont dédiés. Bon matin, Priscilla Bougie.
1: Bon matin.
0: Priscilla, vous êtes agente au service à la clientèle et on a également en studio Mme Cathy Daou. Bon matin.
2: Bon matin.
0: Elle est agente médias et communication. Donc encore aujourd'hui, les gens se demandent, c'est quoi un CAB, un Centre d'action bénévole? C'est quoi son rôle? Pouvez-vous nous décrire en quelques mots, là, c'est quoi exactement?
2: Oui, un centre d'action bénévole, souvent aussi appelé un CAB, c'est un organisme communautaire à but non lucratif qui a pour rôle de soutenir, organiser l'action bénévole dans la communauté. Le Centre d'action bénévole de Valleyfield a été fondé en 1982 pour soutenir les besoins de la population, les aînés, puis les personnes vulnérables. Chaque jour, notre équipe de bénévoles donne de leur temps, de leur énergie pour contribuer à aider, soutenir, puis accompagner. Ils contribuent à un mouvement d'entraide solidaire qu'on a bien besoin. Oui. Actuellement. Puis ça fait une très grande différence pour les usagers, mais ça fait aussi une très grande différence pour eux, les bénévoles. Ça leur apporte beaucoup.
0: Mm-hmm. Concrètement, là, qu'est-ce que ça fait un centre d'action bénévole?
2: Ben, premièrement, on accueille, on recrute, puis on accompagne les gens qui désirent devenir des bénévoles. Au total, notre organisme, on en compte 300.
0: Wow.
2: Actuellement. Ce chiffre-là, ça paraît impressionnant, mais tous nos services sont offerts par des bénévoles. Donc, on est continuellement en recrutement. Ouais. Pour répondre à la demande qui est de plus en plus grandissante. L'année passée, 7400 personnes ont été aidées.
0: Énorme.
2: Puis, ça représente à peu près 12 000 heures de bénévolat. Ouais. Donc, le bassin de bénévoles est toujours très, très important.
0: Mm-hmm.
2: Pour faire rayonner l'importance du bénévolat puis l'engagement bénévole, on est présent pour les accompagner dans leur rôle au quotidien. Ça fait partie de notre mission principale. En fait, nos bénévoles doivent être
0: formés.
2: Ben heureux dans leur rôle.
0: Oui, aussi.
2: Sais,
0: bien, oui.
2: Ils ont la chance de faire ce qu'ils aiment quand ils sont à la retraite ou.
0: Ben oui, c'est d'aider la population.
2: C'est ça. Ensuite, on offre des services aussi de soutien aux autres organismes communautaires.
0: Ah, ouais.
2: Qui ont besoin de bénévoles. Donc, un autre organisme pourrait nous faire la demande. Exemple, cette année, le triathlon nous a fait une demande pour recruter des bénévoles pour cet événement ponctuel-là. Donc,
0: ah, ben oui,
2: on
0: vous
2: soutient
0: offrez.
2: Les autres.
0: Oui, vous prêtez vos bénévoles, vos ben, valeureux bénévoles.
2: On prête les nôtres, puis on partage
0: ben,
2: la...
0: Oui.
2: La demande parmi notre réseau. Donc, c'est toujours ça, l'entraide entre les organismes communautaires.
0: Tellement. Exactement. C'est quoi les territoires et les clientèles que vous desservez?
3: En fait, nous offrons des services de deux types de clientèle. Premièrement, l'ensemble de nos services s'adresse à toute la population de 50 ans et plus à Salaberry de Valleyfield et Saint-Anislas-de-Coscà. Certains services priorisent des aînés de 65 ans et plus selon leurs critères d'admissibilité, mais aussi la possibilité, la disponibilité, excuse-moi, oui. des bénévoles. Le deuxième type de clientèle, c'est la proche aidance. Les proches aidants de tout âge qui prennent soin d'un proche de 50 ans ou plus au quotidien ou de façon occasionnelle. Par exemple, un étudiant de 22 ans qui prend soin de son grand-père de 68 ans peut s'inscrire et être accompagné dans son rôle de proche aidant. Pour les proches aidants, le territoire que l'on dessert est un petit peu plus étendu que Valleyfield, que Salaberry de Valleyfield, Saint-Anislas-de-Coscà. On ajoute Beauharnois, Saint-Étienne-de-Beauharnois et Saint-Louis-de-Gonzague.
0: Wow! Pour mieux comprendre là, à quoi ça sert un centre d'action bénévole, c'est quoi les services en général là, qui sont offerts au CAB à Valleyfield?
2: Notre CAB, en fait, dessert un éventail de services qui est soutenu par notre équipe de bénévoles. En passant, chaque CAB offre pas la même palette de services. Donc, nous, on a une offre de services, mais le CAB de Vaudreuil en a un autre, le CAB de Bournois en a un autre. Donc, ceux qui nous écoutent puis qui sont pas sur notre territoire, je vous invite à vérifier, communiquer avec le CAB de votre région pour savoir c'est quoi les services qui sont offerts.
0: Mm-hmm.
2: Chez nous, nos services se séparent en quatre catégories. les services de partage, les services d'accompagnement, les services de divertissement et ceux qui sont spécifiques pour les proches aidants.
0: Ouais. On commence par les services de partage. Là. C'est quoi concrètement?
2: Les services de partage, c'est des services d'échange qui permettent aux participants inscrits principalement de socialiser puis de briser l'isolement. Donc, on a le service des appels de bienveillance.
0: Wow.
2: Le bonjour quotidien, le dîner de l'amitié. On a une équipe de bénévoles qui est formée par la MAPAC qui cuisine des repas une fois par semaine à 35 usagers qui viennent pour échanger ensemble, discuter, puis fait que ça les fait sortir de chez eux, ça brise l'isolement, puis ça les fait socialiser.
0: Mm-hmm.
2: On a aussi le service des visites amicales, puis le parrainage. Dans les services de partage, il y a aussi le volet intergénérationnel entre bénévoles et élèves du primaire. Le jumelage enfant-bénévole, en plus de donner l'amour des mots, parce que c'est des services qui aident les élèves là, au niveau de l'écriture ou de la lecture. Ça fait la promotion du bénévolat auprès des enfants.
0: Mm.
2: Qu'on espère vont devenir nos futurs bénévoles. Dans le volet intergénérationnel, on retrouve l'accompagnement d'aide à la lecture. La correspondance scolaire, actuellement, là, les jeunes retournent à l'école. Puis, on a une équipe de bénévoles qui écrit des lettres aux enfants. Puis, les enfants écrivent aux bénévoles. Fait que ça complète, là, au lieu de faire une dictée qui est comme, pas au lieu. En plus, c'est ça. Les élèves, ils savent qu'ils écrivent directement à une vraie personne, puis qu'ils vont avoir une réponse en retour. Fait que ça, c'est très, très motivant pour les enfants.
0: Tellement.
2: Puis,
3: des lettres écrites à la main.
0: Oui.
3: L'ordinateur, là.
0: Non, c'est ça. On retourne aux bonnes vieilles lettres à la main, mais c'est super bon, autant pour les bénévoles que pour les enfants. En quoi consistent les services d'accompagnement?
3: Moi, les services d'accompagnement, c'est spécifiquement fait pour accompagner les gens, conserver leur autonomie, puis se sentir en sécurité. On retrouve dans cette catégorie, l'accompagnement de transport médical, qui est vraiment prioritaire actuellement. Les ateliers d'apprentissage numérique inébranché, car la plupart de la population vieillissante, on a besoin aussi de leur montrer comment ça fonctionne la technologie, surtout avec notre téléphone cellulaire aujourd'hui. Le carrefour d'information et d'aide à la rédaction de formulaires. Les services de prise de rendez-vous Clic Santé. Nous avons aussi le service de réparation mineure. Les dispositifs de sécurité à domicile Mon Ange Gardien. La clinique d'impôt populaire annuelle qui est quand même très bien reconnue ici à Valleyfield.
0: Ouais, mais c'est des bons service et puis c'est tellement pertinent, utile. Surtout, tu parlais de Clic Santé, c'est vrai, on dirait qu'on pense pas à ça, mais pour prendre rendez-vous médicalement, c'est par Internet là, la plupart du temps.
3: Exact.
0: Donc, très intéressant. Service de divertissement, ça comporte quoi, Priscilla?
3: Nos services de divertissement visent à informer, à faire bouger et briser l'isolement en favorisant le bien-être des aînés grâce à des activités variées. À des activités telles que les activités de création dans les résidences, les activités de marche, puis ça, c'est tous les mardis. Actuellement, ça a été déplacé au Parc Sauvé, mais anciennement au Terminus, mais
0: oui.
3: On l'a perdu malheureusement.
0: Ben oui.
3: L'activité physique, vie active, qui se donne autant au centre communautaire, le centre, le CAB, mais aussi dans certaines résidences. La bibliothèque mobile, les conférences mensuelles, et le service de tricoter pour aider.
0: Wow! On peut-tu passer des commandes de tricot? Finalement, la catégorie des proches aidants, comment vous les accompagnez?
2: Les proches aidants, ils ont un rôle très, très important. Ils peuvent se sentir souvent dépassés un peu. Ils se sentent seuls, puis ils savent un peu pas où demander, vers qui s'enligner. Oui. Nous, au centre, on a des intervenantes qui sont là pour les soutenir, puis les accompagner et aussi les diriger vers les bonnes ressources, que ce soit administratif, juridique, médical. Ils vont aussi leur donner des outils pour prévenir l'épuisement, écouter leurs besoins, respecter leurs limites à travers plusieurs services ou ateliers qui mm-hmm. vont les équiper, en fait, là, dans leur rôle. On retrouve les services d'aide dans les démarches, juste remplir des formulaires pour mm-hmm. se faire reconnaître en tant que proche aidant, puis ces choses-là, ou faire des demandes spécifiques, là, les papiers de...
0: Ouais.
2: de
0: les papiers de...
2: Mandat de protection, oui. puis toutes ces choses-là. Des fois, c'est compliqué mm-hmm. à comprendre puis à remplir. Donc, les intervenantes sont là pour les aider. Il y a une grosse banque d'informations. Il y a le centre de documentation, les livres qui comportent là, tous les sujets de la proche aidance, des dépliants, des formulaires. On a de l'écoute personnalisée aussi. Un proche aidant qui se sent dépassé, qui ne veut pas exprimer ça à sa famille ou à ses proches, ben là, il y a une personne, une écoute neutre qui va l'aider, là, l'écouter. Juste ventiler, des fois, dire qu'on est fatigué, qu'on est un peu dépassé. Juste être écouté, ça fait du bien. On a les ateliers aussi, aider sans oublier, ou les ateliers d'accompagnement d'un proche en fin de vie. Mm-hmm. C'est des étapes difficiles. Puis, des fois, nos proches, ils savent pas quoi nous dire. On n'a pas de ressources. Ben, nous, on offre ces ateliers-là pour un peu accompagner les gens qui arrivent à ces moments-là. On a les ateliers d'écriture, les déjeuners-causeries, les cafés-rencontres. C'est vraiment des rencontres de partage entre proches aidants, même si leurs aidés n'ont pas tous le même défi. Ben, les proches aidants, eux autres, arrivent à des situations semblables, des prises de décisions difficiles, émotionnelles. Fait qu'ils partagent avec les autres, puis ça les aide vraiment là, dans leur processus, là, dans leur rôle. On a les conférences qui sont aussi spécifiques pour les proches aidants, qui va sur des sujets diversifiés, qui va encore là les aider dans les situations qui ont à traverser leurs défis quotidiens.
0: En terminant, comment on fait là, pour avoir accès à ces services-là ou comment on fait pour devenir bénévole au CAB?
3: Bien, pour être informé des événements à venir, je vous invite à suivre notre page Facebook ou consulter notre site Internet www.cabvalleyfield.com pour vous inscrire à l'un de nos services, activités et conférences. Si vous désirez offrir de votre temps comme bénévole, vous pouvez toujours nous contacter au 450-373-2111. Mm-hmm. Donc, je voudrais ajouter aussi que notre belle programmation automne 2026 va être sur
0: ligne.
3: Notre page, exactement, en ligne dès cette semaine, je crois qu'elle dit, oui. Donc, dès cette semaine, une belle programmation. On a mis beaucoup d'efforts là-dessus.
0: Merci beaucoup, mesdames. C'était vraiment pertinent. Puis, c'est des services dont même moi, je savais pas qu'on avait ça à Valleyfield. Puis, je pense que c'est ça le but d'une entrevue comme celle-là, d'une longue entrevue, pour expliquer vraiment, regarde, on a tout ça qui est offert dans la région. C'est des services gratuits. Mm-hmm. Donc, n'hésitez pas à contacter la belle équipe du CAB Valleyfield, cabvalleyfield.com, ou les contacter par téléphone. Merci beaucoup. Puis, on se dit à la prochaine.
3: Merci beaucoup.
0: Bye-bye.
3: Bye-bye.
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4: Bonjour, madame, monsieur, ici Yannick Michaud et voici vos informations Gravité Info à Max 103. La route a fait de nombreuses victimes dans la région au cours des dernières heures. Dans un premier temps, un homme dans la soixantaine a perdu la vie à la suite d'un accident survenu vers 17h30 dimanche sur la 34e avenue à Saint-Zotique. L'avenue a d'ailleurs été fermée dans les deux directions le temps de l'enquête en collision. Selon les informations de la Sûreté du Québec, l'accident a impliqué un seul véhicule avec trois personnes à bord. Le conducteur aurait perdu la maîtrise de son véhicule et frappé un poteau, selon Stéphane Tremblay, porte-parole de la Sûreté du Québec. Lundi matin, la SQ a confirmé que l'homme, un résident de Valleyfield, a été transporté au centre hospitalier où son décès a été constaté. Les deux personnes qui l'accompagnaient auraient des blessures mineures. Cet accident a causé une panne de courant pour plus de 1900 adresses à Saint-Zotique. L'électricité a été rétablie vers 19h30 pour la majorité des clients. Par ailleurs, un automobiliste a perdu la vie lors d'une sortie de route survenue dimanche soir vers 23 heures sur la route 202 à Havelock. Le drame s'est produit entre le rang Saint-Charles et l'intersection de la route 203 à proximité des limites de Saint-Chrysostome. Selon la porte-parole de la Sûreté du Québec, Béatrice Dorsainville, le véhicule aurait dévié de sa route pour aller s'écraser contre un arbre. Pour l'instant, on ignore ce qui aurait causé cette perte de contrôle. Le conducteur ne portait pas sa ceinture de sécurité. Sous la force de l'impact, le véhicule a pris feu. Le décès de la victime a été constaté sur les lieux. La route 202 a été fermée à la circulation pour permettre aux secouristes d'effectuer leur travail et mener l'enquête. Elle a été de nouveau ouverte peu avant 6 heures lundi matin. Enfin, le Festival nautique et plein air du Canada s'amorce ce jeudi à Valleyfield. La question des espèces aquatiques envahissantes y sera abordée avec la présence d'une équipe de pêche et océan Canada qui fera notamment la démonstration des bonnes pratiques de nettoyage des embarcations à l'aide d'une station de lavage mobile. Voilà ce qui complète. Pour plus de détails, consultez le www.journalsaintfrançois.ca.
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0: Valérie Saint-Onge des communications de la ville de Valleyfield est avec nous. Bon matin.
1: Hey, bon matin.
0: Ça va bien?
1: Très bien. Toi-même?
0: Good. Oui, merci. On parle de certaines activités qui s'en viennent ici à Valleyfield. Il y en a deux dont on va vous parler qui se déroulent à la Factory. Premièrement, c'est une nouveauté vraiment, là. Mm-hmm. On n'a jamais vu ça ici dans la région. Le théâtre inclusif.
1: Oui. Et c'est quoi du théâtre inclusif?
0: Oui, je veux savoir. On veut tout savoir.
1: Ben, c'est vraiment que c'est ouvert à tous. À partir de l'âge de 6 ans quand même, parce qu'on veut avoir une certaine base malgré tout. Mais c'est ouvert à tous et aussi aux personnes qui peuvent vivre avec certaines limitations, que ce soit des limitations physiques, déficiences intellectuelles. Et c'est encadré par le théâtre des Pas pour rire. Donc, il y a des accompagnateurs aussi qui sont prévus pour accompagner des personnes qui vivent avec certaines déficiences intellectuelles pour justement favoriser un beau maillage inclusif, là, où tout le monde est le bienvenu à participer à des ateliers de théâtre. Donc, c'est un bloc de 2 heures d'ateliers théâtraux qui ont lieu les samedis à la Factory à compter du 5 septembre. Donc, c'est une belle activité à faire, que ce soit en famille, si jamais vous êtes plusieurs dans la famille à vouloir tester un peu le théâtre, ou encore en solo. Donc, c'est ouvert à tous. C'est des super belles activités qui sont animées par Marie-France Lirette. Donc, il y a un beau bagage aussi théâtral. Donc, elle va à chaque semaine vous accompagner dans une série d'ateliers vraiment très différents d'une semaine à l'autre, mais qui a toujours un peu la même structure. Ouais. Donc, on vous accueille, on fait des échauffements corporels, des échauffements vocaux. On a une activité de théâtre qui dure environ 60 minutes sur la thématique. Ensuite, on fait une mini-scène d'une quinzaine de minutes. Puis, on fait un petit retour en groupe après. On partage un peu sur ce qu'on a apprécié, les défis de la rencontre. On va faire aussi des petites techniques de respiration, etc. Donc, c'est vraiment des super beaux ateliers. Entre autres, on va faire de l'exploration sur le vocabulaire de la scène, du jeu, des exercices de type bal imaginaire. On va explorer l'espace aussi, donc jouer avec le rythme, l'occupation de l'espace. Donc, c'est vraiment des ateliers hyper variés d'une semaine à l'autre. Tout le cursus, donc tout ce qui va être exploré, est sur le site web de la ville de Salaberry de Valleyfield. Donc, on vous invite à aller consulter le site web pour voir d'une semaine à l'autre c'est quoi qu'il y a à faire pour justement toucher à différentes fibres du théâtre.
0: Puis on le dit, c'est inclusif. Oui. Sentez-vous pas gêné si vous avez un enfant qui a des limitations, peu importe c'est quoi, il n'y a pas de gêne à avoir, c'est fait pour tout le monde.
1: Tout à fait. Puis on n'est pas obligé non plus de vouloir faire une carrière théâtrale pour s'en aller faire ce type d'activité-là. Oui. C'est vraiment juste une belle façon d'avoir une activité en famille, samedi après-midi, où on peut se développer en famille, mais tu sais, vraiment, pour n'importe qui. Donc, c'est là où c'est vraiment la beauté de ce type d'activité-là, de pouvoir explorer le théâtre, mais sans nécessairement vouloir en faire une carrière.
0: Je comprends. Non, mais c'est vraiment cool. Est-ce que ça, il y a un coût associé à ça?
1: Non, absolument pas. C'est gratuit.
0: Ah, wow.
1: Donc, on a 12 ateliers à offrir tout l'automne, que ce soit, en fait, juste une activité que vous voulez faire parce que ça vous adonne, exemple, cette fin de semaine-là, ou encore en prendre 3-4, ben, il n'y a pas de problème. C'est vraiment ouvert. Et à chaque semaine, vous allez peut-être découvrir de nouveaux participants. Mais si vous souhaitez faire les 12 ateliers, ben pourquoi pas, allez-y. Puis justement, faites votre inscription via la plateforme de l'espace citoyen de la ville de Salaberry de Valleyfield.
0: C'est merveilleux, ça va développer tellement de choses pour tout le monde qui ont certains troubles du spectre de l'autisme, par contre, ou déficience intellectuelle.
1: Oui,
0: ou
1: puis c'est une belle façon d'être inclusif pour ceux qui n'ont pas ces limitations-là, mais aussi pour ceux qui en ont, ben ça permet aussi de ne pas être qu'en contact de personnes avec ces limitations-là comme eux. Donc, il y a vraiment une belle façon de justement s'ouvrir aux différences.
0: Oui, merveilleux. Deuxième activité, on avait promis deux. L'autre, ça m'intéresse particulièrement. Oui. J'aimerais ça aller voir ça. C'est le cabaret d'humour.
1: Exactement. Donc, le 23 octobre, c'est une belle nouveauté aussi qui s'ajoute à la programmation de la Factory cet automne. On essaie une formule open mic, mais de façon humoristique. Donc, on invite les gens qui ont envie d'aller peut-être tester un peu l'univers humoristique puis d'aller essayer de faire des blagues en public. Que vous ayez déjà fait ça peut-être par le passé ou que vous avez même de l'expérience, pourquoi pas, vous pouvez vous inscrire, mais c'est vraiment ouvert à tous. Donc, c'est une formule ouverte qui permet d'essayer de faire des blagues justement sur scène, de ouais. s'imprégner de ça. Puis c'est animé par un campivalencien, Bastien Tousignan, qui est aussi du milieu de l'humour. Donc, il va pouvoir vous coacher, vous donner des petits trucs, des conseils, etc. Alors, l'inscription, c'est gratuit aussi. Si jamais il y a un nombre trop élevé de participants, il y aura peut-être une forme de sélection qui sera faite, mais autrement, on vous invite à vous inscrire dès maintenant pour justement faire ce show-là le 23 octobre. Ça vous donne quand même encore quelques semaines aussi pour vous préparer, puis préparer votre numéro. Puis par la suite, dans le fond, on va réinviter les gens à aller assister à cette belle soirée de découverte humoristique.
0: Ah, j'aime ça, je trouve ça fun. Puis il y en a plein, tu sais, qui commencent dans ce domaine-là puis qui se cherchent des endroits où tester, tu sais, puis pas à Montréal, mettons.
1: C'est ça, exactement. Ouais. Fait que c'est une belle façon de s'initier, d'avoir justement des planches puis du public pour pouvoir tester des blagues. Fait que franchement, c'est une super belle activité qui s'en vient cet automne à la FRAC, à la Factory.
0: Merveilleux. La Factory, toujours une belle programmation. Je vous invite à vous abonner là, aux réseaux sociaux et toutes les infos se retrouvent évidemment sur le site web de la ville. Participez à ces belles activités-là. C'est gratuit en plus. Alors, c'est un rendez-vous à la Factory tout l'automne. Merci beaucoup, Valérie.
1: Merci.
0: Bonne journée. Bye-bye.
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2: Bonjour Madame, Monsieur, ici Yannick Michaud et voici vos informations Gravité Info à Max 103. La route a fait de nombreuses victimes dans la région au cours des dernières heures. Dans un premier temps, un homme dans la soixantaine a perdu la vie à la suite d'un accident survenu vers 17h30 dimanche sur la 34e avenue à Saint-Zotique. L'avenue a d'ailleurs été fermée dans les deux directions le temps de l'enquête en collision. Selon les informations de la Sûreté du Québec, l'accident a impliqué un seul véhicule avec trois personnes à bord. Le conducteur aurait perdu la maîtrise de son véhicule et frappé un poteau, selon Stéphane Tremblay, porte-parole de la Sûreté du Québec. Lundi matin, la SQ a confirmé que l'homme résident de Valleyfield a été transporté au centre hospitalier où son décès a été constaté. Les deux personnes qui l'accompagnaient auraient des blessures mineures. Cet accident a causé une panne de courant pour plus de 1900 adresses à Saint-Zotique. L'électricité a été rétablie vers 19h30 pour la majorité des clients. Par ailleurs, un automobiliste a perdu la vie lors d'une sortie de route survenue dimanche soir vers 23h sur la route 202 à Havelock. Le drame s'est produit entre le rang Saint-Charles et l'intersection de la route 203 à proximité des limites de Saint-Chrysostome. Selon la porte-parole de la Sûreté du Québec, Béatrice Dorsainville, le véhicule aurait dévié de sa route pour aller s'écraser contre un arbre. Pour l'instant, on ignore ce qui aurait causé cette perte de contrôle. Le conducteur ne portait pas sa ceinture de sécurité. Sous la force de l'impact, le véhicule a pris feu. Le décès de la victime a été constaté sur les lieux. La route 202 a été fermée à la circulation pour permettre aux secouristes d'effectuer leur travail et mener l'enquête. Elle a été de nouveau ouverte peu avant 6 heures lundi matin. Enfin, le Festival nautique et plein air du Canada s'amorce ce jeudi à Valleyfield. La question des espèces aquatiques envahissantes y sera abordée avec la présence d'une équipe de pêche et océan Canada qui fera notamment la démonstration des bonnes pratiques de nettoyage des embarcations à l'aide d'une station de lavage mobile. Voilà ce qui complète. Pour plus de détails, consultez le www.journalsaintfrançois.ca.
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2: Bonjour Madame, Monsieur, ici Yannick Michaud et voici vos informations Gravité Info à Max 103. La route a fait de nombreuses victimes dans la région au cours des dernières heures. Dans un premier temps, un homme dans la soixantaine a perdu la vie à la suite d'un accident survenu vers 17h30 dimanche sur la 34e avenue à Saint-Zotique. L'avenue a d'ailleurs été fermée dans les deux directions le temps de l'enquête en collision. Selon les informations de la Sûreté du Québec, l'accident a impliqué un seul véhicule avec trois personnes à bord. Le conducteur aurait perdu la maîtrise de son véhicule et frappé un poteau, selon Stéphane Tremblay, porte-parole de la Sûreté du Québec. Lundi matin, la SQ a confirmé que l'homme, un résident de Valleyfield, a été transporté au centre hospitalier où son décès a été constaté. Les deux personnes qui l'accompagnaient auraient des blessures mineures. Cet accident a causé une panne de courant pour plus de 1900 adresses à Saint-Zotique. L'électricité a été rétablie vers 19h30 pour la majorité des clients. Par ailleurs, un automobiliste a perdu la vie lors d'une sortie de route survenue dimanche soir vers 23h sur la route 202 à Havelock. Le drame s'est produit entre le rang Saint-Charles et l'intersection de la route 203 à proximité des limites de Saint-Chrysostome. Selon la porte-parole de la Sûreté du Québec, Béatrice Dorsainville, le véhicule aurait dévié de sa route pour aller s'écraser contre un arbre. Pour l'instant, on ignore ce qui aurait causé cette perte de contrôle. Le conducteur ne portait pas sa ceinture de sécurité. Sous la force de l'impact, le véhicule a pris feu. Le décès de la victime a été constaté sur les lieux. La route 202 a été fermée à la circulation pour permettre aux secouristes d'effectuer leur travail et mener l'enquête. Elle a été de nouveau ouverte peu avant 6 heures lundi matin. Enfin, le Festival nautique et plein air du Canada s'amorce ce jeudi à Valleyfield. La question des espèces aquatiques envahissantes y sera abordée. Avec la présence d'une équipe de pêche et océan Canada qui fera notamment la démonstration des bonnes pratiques de nettoyage des embarcations à l'aide d'une station de lavage mobile. Voilà ce qui complète. Pour plus de détails, consultez le www.journalsaintfrançois.ca. 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
2: Bonjour Madame, Monsieur, ici Yannick Michaud et voici vos informations Gravité Info à Max 103. La route a fait de nombreuses victimes dans la région au cours des dernières heures. Dans un premier temps, un homme dans la soixantaine a perdu la vie à la suite d'un accident survenu vers 17h30 dimanche sur la 34e avenue à Saint-Zotique. L'avenue a d'ailleurs été fermée dans les deux directions le temps de l'enquête en collision. Selon les informations de la Sûreté du Québec, l'accident a impliqué un seul véhicule avec trois personnes à bord. Le conducteur aurait perdu la maîtrise de son véhicule et frappé un poteau, selon Stéphane Tremblay, porte-parole de la Sûreté du Québec. Lundi matin, la SQ a confirmé que l'homme résident de Valleyfield a été transporté au centre hospitalier où son décès a été constaté. Les deux personnes qui l'accompagnaient auraient des blessures mineures. Cet accident a causé une panne de courant pour plus de 1900 adresses à Saint-Zotique. L'électricité a été rétablie vers 19h30 pour la majorité des clients. Par ailleurs, un automobiliste a perdu la vie lors d'une sortie de route survenue dimanche soir vers 23h sur la route 202 à Havelock. Le drame s'est produit entre le rang Saint-Charles et l'intersection de la route 203 à proximité des limites de Saint-Chrysostome. Selon la porte-parole de la Sûreté du Québec, Béatrice Dorsainville, le véhicule aurait dévié de sa route pour aller s'écraser contre un arbre. Pour l'instant, on ignore ce qui aurait causé cette perte de contrôle. Le conducteur ne portait pas sa ceinture de sécurité. Sous la force de l'impact, le véhicule a pris feu. Le décès de la victime a été constaté sur les lieux. La route 202 a été fermée à la circulation pour permettre aux secouristes d'effectuer leur travail et mener l'enquête. Elle a été de nouveau ouverte peu avant 6 heures lundi matin. Enfin, le Festival nautique et plein air du Canada s'amorce ce jeudi à Valleyfield. La question des espèces aquatiques envahissantes y sera abordée avec la présence d'une équipe de pêche et océan Canada qui fera notamment la démonstration des bonnes pratiques de nettoyage des embarcations à l'aide d'une station de lavage mobile. Voilà ce qui complète. Pour plus de détails, consultez le www.journalsaintfrançois.ca.
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3: Bonjour, madame, monsieur, ici Yannick Michaud et voici vos informations Gravité Info à Max 103. La route a fait de nombreuses victimes dans la région au cours des dernières heures. Dans un premier temps, un homme dans la soixantaine a perdu la vie à la suite d'un accident survenu vers 17h30 dimanche sur la 34e avenue à Saint-Zotique. L'avenue a d'ailleurs été fermée dans les deux directions le temps de l'enquête en collision. Selon les informations de la Sûreté du Québec, l'accident a impliqué un seul véhicule avec trois personnes à bord. Le conducteur aurait perdu la maîtrise de son véhicule et frappé un poteau, selon Stéphane Tremblay, porte-parole de la Sûreté du Québec. Lundi matin, la SQ a confirmé que l'homme, un résident de Valleyfield, a été transporté au centre hospitalier où son décès a été constaté. Les deux personnes qui l'accompagnaient auraient des blessures mineures. Cet accident a causé une panne de courant pour plus de 1900 adresses à Saint-Zotique. L'électricité a été rétablie vers 19h30 pour la majorité des clients. Par ailleurs, un automobiliste a perdu la vie lors d'une sortie de route survenue dimanche soir vers 23h sur la route 202 à Havelock. Le drame s'est produit entre le rang Saint-Charles et l'intersection de la route 203 à proximité des limites de Saint-Chrysostome. Selon la porte-parole de la Sûreté du Québec, Béatrice Dorsainville, le véhicule aurait dévié de sa route pour aller s'écraser contre un arbre. Pour l'instant, on ignore ce qui aurait causé cette perte de contrôle. Le conducteur ne portait pas sa ceinture de sécurité. Sous la force de l'impact, le véhicule a pris feu. Le décès de la victime a été constaté sur les lieux. La route 202 a été fermée à la circulation pour permettre aux secouristes d'effectuer leur travail et mener l'enquête. Elle a été de nouveau ouverte peu avant 6h lundi matin. Enfin, le Festival nautique et plein air du Canada s'amorce ce jeudi à Valleyfield. La question des espèces aquatiques envahissantes y sera abordée avec la présence d'une équipe de pêche et océan Canada qui fera notamment la démonstration des bonnes pratiques de nettoyage des embarcations à l'aide d'une station de lavage mobile. Voilà ce qui complète. Pour plus de détails, consultez le www.journalsaintfrançois.ca.
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2: Bonjour, madame, monsieur, ici Yannick Michaud et voici vos informations Gravité Info à Max 103. La route a fait de nombreuses victimes dans la région au cours des dernières heures. Dans un premier temps, un homme dans la soixantaine a perdu la vie à la suite d'un accident survenu vers 17h30 dimanche sur la 34e avenue à Saint-Zotique. L'avenue a d'ailleurs été fermée dans les deux directions le temps de l'enquête en collision. Selon les informations de la Sûreté du Québec, l'accident a impliqué un seul véhicule avec trois personnes à bord. Le conducteur aurait perdu la maîtrise de son véhicule et frappé un poteau, selon Stéphane Tremblay, porte-parole de la Sûreté du Québec. Lundi matin, la SQ a confirmé que l'homme, un résident de Valleyfield, a été transporté au centre hospitalier où son décès a été constaté. Les deux personnes qui l'accompagnaient auraient des blessures mineures. Cet accident a causé une panne de courant pour plus de 1900 adresses à Saint-Zotique. L'électricité a été rétablie vers 19h30 pour la majorité des clients. Par ailleurs, un automobiliste a perdu la vie lors d'une sortie de route survenue dimanche soir vers 23h sur la route 202 à Havelock. Le drame s'est produit entre le rang Saint-Charles et l'intersection de la route 203 à proximité des limites de Saint-Chrysostome. Selon la porte-parole de la Sûreté du Québec, Béatrice Dorsainville, le véhicule aurait dévié de sa route pour aller s'écraser contre un arbre. Pour l'instant, on ignore ce qui aurait causé cette perte de contrôle. Le conducteur ne portait pas sa ceinture de sécurité. Sous la force de l'impact, le véhicule a pris feu. Le décès de la victime a été constaté sur les lieux. La route 202 a été fermée à la circulation pour permettre aux secouristes d'effectuer leur travail et mener l'enquête. Elle a été de nouveau ouverte peu avant 6 heures lundi matin. Enfin, le Festival nautique et plein air du Canada s'amorce ce jeudi à Valleyfield. La question des espèces aquatiques envahissantes y sera abordée avec la présence d'une équipe de pêche et océan Canada qui fera notamment la démonstration des bonnes pratiques de nettoyage des embarcations à l'aide d'une station de lavage mobile. Voilà ce qui complète. Pour plus de détails, consultez le www.journalsaintfrançois.ca.
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